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On est le mercredi 17 juin 2026. On passe la soirée ensemble bien branchés à votre radio en Beauce. Salut, je m'appelle Mathieu Guimond. C'est un plaisir de passer la soirée en votre compagnie. Qu'est-ce qui se passe de bon en Beauce? On a proposition d'activité à vous faire. Également, belles occasions à saisir pour faire des économies. Hein? Quand il nous reste plus d'argent dans nos poches, on est toujours bien content. Alors, j'ai un truc à vous proposer ce soir. Et en plus de tout ça, ben, c'est le fun de vous savoir à l'écoute. Je veux saluer toute la gang de la boucherie. 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Vous autres, vous nous écoutez de quel endroit en ce mercredi soir? Vous nous faites signe via nos réseaux sociaux, notre site web. Appelez-nous, textez-nous. Qu'est-ce qui se passe de bon pour vous en ce mercredi en Beauce?

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On est le mercredi 17 juin 2026. On passe la soirée ensemble bien branchés à votre radio en Beauce. Salut, je m'appelle Mathieu Guimond. C'est un plaisir de passer la soirée en votre compagnie. Qu'est-ce qui se passe de bon en Beauce? On a proposition d'activité à vous faire. Belles occasions à saisir pour faire des économies. Hein? Quand il nous reste plus d'argent dans nos poches, on est toujours bien content. Alors, j'ai un truc à vous proposer ce soir. Et en plus de tout ça, ben, c'est le fun de vous savoir à l'écoute. 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Vous autres, vous nous écoutez de quel endroit en ce mercredi soir? Vous nous faites signe via nos réseaux sociaux, notre site web. Appelez-nous, textez-nous. Qu'est-ce qui se passe de bon pour vous en ce mercredi en Beauce?

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7: Je vous souhaite un très, très bon jeudi matin. Il est 6h précise. Une autre journée qui débute avec la meilleure musique et toute l'information que tu as besoin. Peut-être que pour toi, aujourd'hui, c'est ta dernière de la semaine, mais également peut-être ta dernière avant de partir en mode vacances. Hein? Le sentiment qu'on vit intérieurement lorsqu'on va te dire « Oh, on va partir en mode vacances dans quelques heures. » On est assez énervé. Alors, Danny Côté qui prend place derrière le micro de la radio officielle de votre été, le 105.3, et ça pour les 6 prochaines heures. Donc, météo pour la Beauce aujourd'hui. On prévoit de la pluie, même parfois forte, et risque d'orage en PM avec un maximum de 16. On attend également des averses pour la nuit prochaine avec 14. Demain, pas de changement non plus, des averses avec 19. Et pour le prochain week-end, week-end de la fête des Pères, comment ça va se passer ici à Sainte-Marie? Donc, samedi, de la pluie avec 16 également. On dirait quasiment des températures d'automne. Et pour dimanche, la journée officielle de la fête des Pères, une journée nuageuse qui nous attend avec un maximum de 21 degrés. 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Alors, ce matin, le mercure indique présentement 11. Ah, ben là, voici vraiment une chanson de circonstance, Les Matins Fragiles. Voici Éric Dion, 105.3.

Kid Dion, qui a chanté « Les matins fragiles et procure-toi » son premier album qui a été lancé au tout début de l'hiver 2026 et qui est présentement en vente sur toutes les bonnes plateformes. Avez-vous hâte à demain que ce sera présenté partout sur la planète? La franchise numéro 5 du dessin animé Histoire de jouets. Bien là, hier, les critiques ont passé devant l'écran pour regarder, bien sûr, cette toute nouvelle franchise. On donne ce matin, dans les quotidiens, 4 étoiles sur 5. Oh, quand même, ils ont pas mal adoré la nouvelle franchise de Histoire de jouets qui va prendre d'assaut nos écrans de cinéma à compter de demain, avec en plus l'arrivée de deux nouveaux personnages dans Histoire de jouets 5, entre autres la présence de Lilipad et de Rouleau Petit Pot avec les voix de Catherine Levesque et de Christian Bégin. Donc voilà, on a bien hâte de voir comment ça va performer au box-office mondial pour ce premier week-end de Histoire de jouets 5. Jusqu'à maintenant, si on prévoit de la pluie pour en fin de semaine, pour ce week-end de la fête des Pères, je pense que ça va être vraiment très, très, très lucratif pour les poches de la franchise Histoire de jouets 5. Donc, je vous rappelle qu'on donne ce matin, dans les quotidiens, 4 étoiles sur 5. Oh, prometteur, prometteur. On passe une ride. Voici maintenant Centre Névers.

Eh bien, nous autres, notre bonheur, c'est de toujours vous offrir que le meilleur de la musique bien branché à l'une ou l'autre de nos quatre fréquences. Ou encore, tu nous écoutes également via notre site internet hitcountry.com ou encore via les différentes applications qui existent sur le marché ou encore via ton haut-parleur intelligent. Alors, Guillaume Frenette, qui a chanté à notre bonheur et à compter de cet automne, mais va quand même célébrer 8 ans de mariage. Notre cher auteur, compositeur, interprète de Lobinière. Il nous chante Good Time. Voici Zach et Chico et Benjamin. 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

Demain, ça va faire une semaine qu'il a lancé sur toutes les bonnes plateformes une toute nouvelle chanson dans un style musical vraiment très, très, très contraste à celle-ci. Alors, en parlant de l'ex-Rose et qui a chanté à droit de vin cette toute nouvelle chanson pour titre Astro et qui est présentement en vente sur toutes les bonnes plateformes, encourageons les artistes de chez nous parce que vraiment du talent au pied carré, c'est assez incroyable. Mes prochains invités, eux, on pourra les voir performer dans certains festivals à travers la province, mais également aussi nous préparent pour septembre prochain un tout nouvel album avec en plus, ça va coïncider avec la sortie de la présentation d'un tout nouveau spectacle qui va prendre d'assaut les salles à travers le Québec. C'est assez incroyable comment ils ont un engouement de vous envers eux. C'est assez capoté. Donc, voici Les Sales Barbes avec Gin. Allô, salut!

0: J. Smith qui vient de nous chanter comme si on s'était dit oui. Cette chanson se retrouve en passant sur son deuxième album. Il y en a trois à son actif et son troisième, ça va faire presque déjà un an que ça a été lancé en septembre prochain. Le temps passe vraiment et très vite. Au tout début du mois de juin, on présentait à Nashville le CMA Fest qui attire des foules de partout à travers le monde. Également aussi, on fait une place de choix sur une certaine scène, certains artistes hors country pour faire une place dans le domaine de la musique country. Là, le public est là pour dire oui ou non, si on te laisse ta chance ou pas de faire peut-être un jour une incursion dans le domaine de la musique country. Donc, celle qui s'est prêtée au test lors du CMA Fest, c'est la chanteuse et la rockeuse Melissa Etheridge. Donc, elle avait quand même 5 chansons à performer sur la scène, à savoir si le public disait oui ou non. OK, on te laisse ta chance de venir faire peut-être quelques chansons dans le domaine de la musique country. Et lorsqu'elle a fait ses 5 chansons, le public a dit non, on veut rien savoir. Bref, Corée direct. Donc voilà, quand même, il fait une participation sur le dernier album de Chris Stapleton et Melissa Etheridge, mais quand même, le public a fait un accueil assez froidement pour dire non, on te veut pas dans le domaine de la musique country. Alors quand même, c'est le public qui mène. Oui, c'est eux qui ont le gros bout du bâton. On va s'informer, on va se jaser détails de la météo. On s'approche vers la fin de semaine de la fête des pères et au détour, elle va nous chanter Parti pour veiller tard, Melissa, oui, mais...
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5: Bonjour, ici Benjamin Aubert. Voici vos actualités. Les premières missions du nouveau service de transport médical héliporté du Québec ont débuté lundi à partir de la base de l'aéroport international Jean-Lesage, située à Québec. Intégré au programme EVAC, le service vise à accélérer le transfert de patients nécessitant des soins spécialisés urgents. La base de Québec dessert notamment la Capitale-Nationale, la Chaudière-Appalaches et le Bas-Saint-Laurent. Offert 12 heures par jour, 7 jours sur 7, le service représente un investissement de 125 millions de dollars sur 5 ans et cible notamment les urgences en cardiologie, neurologie, traumatologie et pédiatrie. Le député sortant de Beauce-Nord, Luc Provençal, dit quitter la politique avec le sentiment du devoir accompli après 2 mandats. Il affirme que plus d'1 milliard de dollars ont été investis dans la circonscription depuis son élection en 2018, notamment en éducation, infrastructure, services de garde et développement économique. Parmi les projets qu'il souligne dans son bilan, notons l'ouverture du campus du cégep Beauce-Appalaches à Sainte-Marie, 2 nouvelles écoles primaires et le déploiement de l'Internet haute vitesse dans plusieurs municipalités. Les pompiers de Saint-Bernard sont intervenus hier matin pour un début d'incendie dans une porcherie de la route Blais. Le feu, localisé dans une chambre électrique, a été rapidement maîtrisé et les dommages sont jugés mineurs. Le bâtiment était vide au moment de l'événement et personne n'a été blessé. Les pompiers de Saint-Patrice et de Scott ont également été appelés en renfort lors de l'intervention. Et la ville de Lévis a officialisé son intention de déposer sa candidature pour accueillir la 64e finale des Jeux du Québec à l'hiver 2030. L'engagement découle d'une promesse électorale du maire Stephen Blainey. La municipalité soutient que l'événement pourrait générer des retombées économiques et sociales qui sont évaluées à environ 20 millions de dollars par Sport Québec. Elle amorce maintenant la préparation de son dossier et la mobilisation des partenaires du milieu sportif et communautaire. Voilà, c'est ce qui complète. 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
6: Météo. En ce jeudi, on prévoit des averses ici à Sainte-Marie avec 18 degrés. On prévoit toujours des averses pour ce soir et cette nuit avec 11. Demain, pas de changement, de la pluie avec 15. Et pour samedi, aussi pas de changement, pluie intermittente avec 19.

Procure-toi son plus récent album qui a été lancé le mois passé, Le Monstre du Cirque. On le surnomme Le Monstre, justement, dans le domaine de la musique au Québec. Avez-vous déjà vu une performance de David? La réponse est non. Il faut que vous voyez ça au moins une fois dans votre vie. Sera en performance en fin de semaine, entre autres, eh bien, ce samedi, du côté de Baie-Saint-Paul, si jamais vous êtes de passage dans la Malbaie. Alors, avis à tous les fans. Donc, David Pinault qui a chanté avec Marie-Pierre Gamache, Danse, Marie-Danse. Ils sont présentement en grande tournée d'adieu partout à travers le Québec. Elle draine des torpedos. Voici maintenant 15.

Ils vont conclure au mois de juillet prochain la 47e édition des festivités Western de Saint-Victor. Je pense que ça va être un show assez incroyable. Alors, K1 qui vient de chanter à Hit Country à 105.3, El Grande Torpedo. Est-ce que vous avez participé le week-end passé ici à Sainte-Marie à la 20e édition du Festival sportif Desjardins? Quand même, on sait que Dame Nature, en plus, a voulu collaborer. Ça, on était bien content de ça. C'était un succès quand même retentissant pour cette 20e édition. Plus de 1100 coureurs ont pris part aux différentes épreuves de course, dont 700 à la populaire course des couleurs. Ah oui, ça, c'est vraiment très, très le fun à voir également. Donc, le sport était en vedette le week-end passé ici à Sainte-Marie, avec en plus certains artistes que vous entendez ici au 105.3 qui étaient en performance le soir même. Donc, voilà, on lève notre chapeau de cow-boy à tout le comité organisateur qui a bien sûr connu un important succès pour la 20e édition du Festival sportif Desjardins. Alors, bravo, bravo à toute cette belle équipe qui travaille fort. Bon, jeudi matin, je vous rappelle qu'on est ensemble jusqu'à midi et nous chante peut-être demain. Voici maintenant Gab Forêt au 105.3.

En septembre prochain, ça va faire un an que nous aurons proposé cette première chanson 100% francophone de la part, en plus 100% originale. Là, tu dis, hey, on est comme gendu d'en avoir une autre. Ben, je suis bien d'accord avec vous autres. Alors, faut mettre de la pression sur les membres du groupe Deluxe Rodeo qui viennent de chanter Juste toi et moi. Et nous sommes, bien sûr, votre radio préférée en ce début de matinée, en ce jeudi matin. Alors, on s'en va tranquillement pas vite vers le week-end de la fête des pères. Et pour nous y conduire à la septième heure, quoi de mieux que d'entendre du Fred Dionne et Zach Chico.

0: Ce duo de feu, en passant, se retrouve sur son troisième album, L'Escale, qui a été lancé à la fin du mois de janvier, alors qu'il est présentement en vente sur toutes les bonnes plateformes. Fred et Dionne, qui a chanté avec Zach Chico, puis toujours en parlant de Zach Chico, ben, il a-tu la voix, ce gars-là, c'est assez incroyable. Donc, il nous a lancé en plus cette semaine une toute nouvelle chanson très, très, très festive. Et là, tu te dis, hey, on va-tu l'entendre bientôt? Ben, faut que ça passe par le fameux comité d'écoute. Alors, bonne nouvelle pour la championne en boxe québécoise, Kim Clavel, qui avait annoncé quand même en début d'année qu'elle était enceinte. Là, ben, finalement, elle a mis au monde son premier fils. Ben oui, le petit Bradley, qui est né il y a quelques jours. Donc, il pèse 7 livres et 3 onces. Alors, la maman se porte très, très bien. Le poupon également. Le papa également est bien fier de l'arrivée de son premier garçon dans la famille. Donc, voilà. Elle a partagé au courant des dernières heures sur ses réseaux sociaux de belles photos tellement belles avec son fils. Alors, bravo pour la toute nouvelle maman, pour la championne en boxe, Kim Clavel. Voilà, une petite bonne nouvelle en ce jeudi matin rempli de nuages gris. Ben, on va mettre un peu de gaieté là-dedans. Ça fait toujours du bien. Quelques messages et au détour, on s'informe.
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6: Bon jeudi, ici Louis-Philippe Arnoirel. Le président des États-Unis, Donald Trump, a déclaré avoir signé un accord avec l'Iran hier. Selon des responsables américains, cette entente prévoit que l'Iran dilue ses stocks d'uranium hautement enrichi. En échange, les sanctions contre le pays seraient levées. Cela permettrait ainsi immédiatement à l'Iran de vendre librement son pétrole, ce qui constitue une concession majeure de la part de Washington. Le Pakistan affirme que l'accord prend effet immédiatement après sa signature par les deux parties, mais qu'une cérémonie officielle de signature aura tout de même lieu demain. Au Québec, une jeune cycliste est décédée hier en début d'après-midi suivant une collision avec un camion-remorque à Saint-Hyacinthe en Montérégie. Son décès a été constaté sur place. L'adolescente se déplaçait sur le boulevard La Framboise en direction nord. Selon les premières informations, le conducteur ne l'aurait pas aperçu alors qu'il effectuait un virage à partir de la rue Martineau dans la même direction. Il a été transporté au centre hospitalier pour un état de choc. Un reconstitutionniste doit analyser la scène afin de déterminer les causes et les circonstances de cette collision. En politique, le chef conservateur Éric Duhaime soutient avoir été blanchi par le directeur général des élections du Québec des accusations de malversement lancées par le Parti québécois. À la suite de l'élection complémentaire dans Arthabaskan en 2025, le PQ affirmait que M. Duhaime avait largement sous-estimé ses dépenses électorales et ainsi contrevenu à la loi. Hier, M. Duhaime a assuré que tout était finalement conforme. Le DGEQ a fait savoir au PCQ que le rapport des dépenses était achevé et que la vérification était terminée. Et pour terminer, toujours au provincial, le fils de l'ex-premier ministre Jean Charest, Antoine Dionne Charest, a été investi comme candidat libéral dans la circonscription montréalaise de Verdun hier soir. Il s'agissait sans doute du secret le moins bien gardé en politique québécoise. Antoine Dionne Charest a affirmé à plusieurs reprises qu'il souhaitait être candidat pour la formation. C'est ce qui complète vos actualités Arsenal Média. Passez une bonne journée sur nos ondes.
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0: Comment ça se passe chez vous dans votre jeudi matin, la préparation des lunchs, à la préparation des déjeuners, ou encore toi-même à te préparer pour te rendre au travail? Hey, no stress, là. C'est la dernière de la semaine, peut-être que pour toi, tu vas partir dans quelques heures, même en mode vacances. On prend sa belle dose de country grâce à la fréquence été, le 105.3. Alors, Danny Côté qui est en place avec grand bonheur jusqu'à midi et ce matin, toi qui vas partir peut-être même en mode vacances, comme je te disais, là, dans quelques heures, encore tu commences à préparer tes plans pour partir en mode vacances. C'est pour occuper les enfants au camping, au chalet, encore dans la roulotte. Eh bien, entre 8h et 8h30, je vais recevoir Marc Fournier des éditions Gladius. On va parler de jeux de société qui seront populaires été 2026 ici au Québec. Météo maintenant pour la Beauce, de la pluie avec un maximum de 15. Pas de changement non plus pour ce soir et cette nuit. On prévoit des averses avec 12. Demain également de la pluie avec 19. Et vous savez que pour le prochain week-end, week-end de la fête des Pères, comment ça va se passer? Alors, samedi, on prévoit de la pluie avec 15 pour dimanche. Alternance, sol et nuages, et il y a dans l'air pour dimanche 60 % de risque d'averse pour fêter les papas avec un maximum de 20. 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Alors ce matin, le mercure indique présentement 13. Le prochain hit que je m'apprête à vous tourner grimpe rapidement au top 200 du Billboard Country américain. Nous chante Brunette. Voici Talk Wetmore.

Les meilleurs succès, vous les attendez ici même à la fréquence été. Alors, c'est Gabriel Goulet qui vient de chanter « Danse avec moi ». Depuis déjà quelques jours, même Gabriel a lancé une toute nouvelle chanson. Ce matin, je vous parle du groupe québécois Véranda. Est-ce que vous les connaissez, Véranda? C'est un groupe qui met en vedette, bien sûr, le bluegrass. Il n'y a pas beaucoup de groupes québécois qui mettent le bluegrass dans leur musicalité. C'est vraiment capoté. Puis avez-vous déjà vu un show de Véranda? La réponse est non. C'est à voir, moi, une fois dans votre vie. Moi, je suis un grand fan de Véranda. Véranda se met en vedette Catherine Audrey Lachapelle et Léandre Jolipetit. En plus, ils ont reçu une très belle tape dans le dos au courant des derniers jours. Donc, je vous raconte leur belle histoire. Alors, ils ont quand même décroché une bourse internationale aux États-Unis qui va leur ouvrir les portes de la mythique scène du Grand Ole Opry à Nashville. C'est-tu assez capoté? Merci pour le groupe Véranda. Donc, durant le temps des fêtes, ils ont reçu un courriel pour leur dire félicitations, bien sûr, d'avoir décroché la bourse de prestation pour groupe international de Bluegrass Association. Et là, ça disait en plus que vous avez performé en 2027 au Grand Ole Opry. Là, Léon disait, hey, c'est une joke. Qui me niaise avec ça? Et non, c'est bel et bien vrai. Donc, bravo à Véranda qui met en vedette, je vous rappelle, Catherine Audrey Lachapelle et Léandre Jolipetit qui vont aller se produire en 2027, en plus en français, au Grand Ole Opry à Nashville pour chanter leur chanson, propre composition, complètement capotée. Alors, ce matin, on leur lève notre chapeau de cow-boy au groupe Véranda qui se démarque vraiment partout à travers le monde. Ils ont même une grande tournée de 28 dates d'ici la fin de l'année, avec un passage, justement, aux États-Unis, en France, au Québec. Alors, s'ils passent chez vous prochainement, alors allez les encourager et dites-leur félicitations, leur bravo à Véranda qui vont se produire en 2027 au Grand Ole Opry. Je suis tellement content pour eux autres. Voici maintenant Jelly Roll avec Cavern Lions. Voici Lighter.

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En ce jeudi matin, salutations à des fidèles qui sont là jour après jour à prendre leur belle dose de musique country. Alors bon jeudi à Jean-Sébastien Demers, Annie Dubois, Lise Morin, Sylvain Lainès qui m'ont texté au 873-300-95-70. Toujours bien plaisant d'échanger avec vous autres jour après jour partout à travers le Québec. C'est Red, voici Dustin Lynch.

0: Quelle chanson assez incroyable pour conclure cette autre super séquence à quelques minutes de 7h30 à Hit Country avec Jason Aldean avec Don't Tell On Me. Le sosie du chanteur américain Luke Combs parcourt 17 200 km pour assister à tous les concerts de sa tournée nord-américaine My Kanda Saturday Night Tour. Peut-être même que vous avez vu lorsqu'il a fait un passage ici au Québec à la fin du mois de mai au parc Jean Drapeau. Ben oui, c'est le sosie vraiment incroyable de Luke Combs. C'est fait incroyable qu'il fait à chaque fois qu'il assiste à un concert de Luke Combs. Il se met bien sûr dans le pit et lorsqu'il arrive quasiment habillé pareil comme Luke Combs pour assister au concert, il se fait bien sûr regarder pas mal en se disant « Hey, c'est-tu le vrai Luke Combs? » Ça se peut pas qu'il vienne bien sûr dans le pit avant d'aller performer sur la grande scène. Ben non, c'est le sosie. Il s'amuse vraiment avec ça. Même il reçoit certains avantages des fois se rendant dans certains commerces pour faire des achats. Le sosie de Luke Combs, il en profite grandement. Pourquoi pas? Donc, il veut vraiment assister à tous les concerts de la tournée My Kanda Saturday Night Tour de son sosie. Alors, voilà pour cet être humain américain qui est vraiment là, a vraiment le vent dans les voiles pour assister à tous les concerts de la tournée américaine de Luke Combs. Faut vraiment le vouloir. On va s'informer, on va se jaser des détails de la météo parce qu'on s'en va vers le week-end de la fête des pères et au détour Bush Party avec Dean Brody.
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3: Bonjour, ici Benjamin Aubert. Voici vos actualités. Les premières missions du nouveau service de transport médical héliporté du Québec ont débuté lundi à partir de la base de l'aéroport international Jean-Lesage, située à Québec. Intégré au programme EVAC, le service vise à accélérer le transfert de patients nécessitant des soins spécialisés urgents. La base de Québec dessert notamment la capitale nationale, la Chaudière-Appalaches et le Bas-Saint-Laurent. Offert 12 heures par jour, 7 jours sur 7, le service représente un investissement de 125 millions de dollars sur 5 ans et cible notamment les urgences en cardiologie, neurologie, traumatologie et pédiatrie. Le député sortant de Beauce-Nord, Luc Provençal, dit quitter la politique avec le sentiment du devoir accompli après deux mandats. Il affirme que plus d'un milliard de dollars ont été investis dans la circonscription depuis son élection en 2018, notamment en éducation, infrastructure, services de garde et développement économique. Parmi les projets qu'il souligne dans son bilan, notons l'ouverture du campus du cégep Beauce-Appalaches à Sainte-Marie, deux nouvelles écoles primaires et le déploiement de l'Internet haute vitesse dans plusieurs municipalités. Les pompiers de Saint-Bernard sont intervenus hier matin pour un début d'incendie dans une porcherie de la route Blais. Le feu, localisé dans une chambre électrique, a été rapidement maîtrisé et les dommages sont jugés mineurs. Le bâtiment était vide au moment de l'événement et personne n'a été blessé. Les pompiers de Saint-Patrice et de Scott ont également été appelés en renfort lors de l'intervention. Et la ville de Lévis a officialisé son intention de déposer sa candidature pour accueillir la 64e finale des Jeux du Québec à l'hiver 2030. L'engagement découle d'une promesse électorale du maire Stephen Blainey. La municipalité soutient que l'événement pourrait générer des retombées économiques et sociales qui sont évaluées à environ 20 millions de dollars par Sport Québec. Elle amorce maintenant la préparation de son dossier et la mobilisation des partenaires du milieu sportif et communautaire. Voilà, c'est ce qui complète. 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
4: Météo. C'est des averses aujourd'hui en Beauce avec un maximum de 15. Toujours des averses attendues pour ce soir et cette nuit avec 12. Demain, pas de changement non plus. Ben non, de la pluie avec 19. Et pour samedi aussi, on prévoit des averses avec cette fois-ci un maximum de 15. 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

Oh, que c'est beau jusqu'à la dernière note. C'est bien sûr Carly Pearce qui vient de chanter Dreams Come True. Savez-vous c'est quoi son obsession à Carly Pearce? Elle adore, elle, mâcher de la gomme, mais de la menthe douce. C'est sa saveur préférée, voilà. Petite addiction pour cette chanteuse américaine en ce jeudi matin. Et vous, c'est quoi votre addiction? Est-ce que vous êtes accro peut-être au lait au chocolat ou encore au café? Comme c'est bien sûr la tendance de l'heure à chaque matin pour beaucoup d'êtres humains sur cette planète. GF posé maintenant avec Qu'est-ce qu'il faut?

JF Posé qui vient de chanter au 105.3 avec, bien sûr, Puisqu'il faut, et depuis cette semaine même en plus, JF nous a proposé une toute nouvelle chanson. Toujours, on sent l'influence des Cowboys Fringants dans sa musicalité. Est-ce que t'es fin, prêt et prête à célébrer la semaine prochaine la fête nationale du Québec? La réponse est oui. Alors, ça va se passer ici à Sainte-Marie, à la place de la Seigneurie, à compter de 18h30, animation jeunesse avec, entre autres, mur d'escalade, arcade, maquillage, jeux gonflables. À 19h30, présence sur scène de Jacob, Fred Jacob. À 21h, le spectacle Entre nous si on chantait encore. À 22h, les feux d'artifice, et à 22h30, avec le retour du chansonnier Fred Jacob. Donc, ça se passe à la place de la Seigneurie la semaine prochaine, mardi prochain, le 23 juin, à compter de 18h30. Et en plus, c'est pour l'occasion, bien nous, plutôt. La semaine prochaine, mardi, le 23 dès 16h, on va devenir 100% musique québécoise ici même au 105.3. Alors, on va célébrer en grand la fête nationale du Québec. Bon jeudi matin, voici Carrie Kent avec Coe Wetzel qui nous chante Rocky Mountain Low.

Traverser le temps, c'est la chanson que vient de nous chanter Tania Martin dans votre Country Club de ce jeudi. Et je te lance l'invitation d'être là tantôt entre midi et 13h pour le lunch 100% Québec, animé par Jeff Routier. Puis en plus, dans ce show-là, à compter de midi 45, eh bien Jeff propose le top 3, les 3 chansons francophones les plus demandées par vous, tripeux, tripeuses de bonne musique country. On complète déjà la portion 7 à 8 de votre jeudi matin avec la plus récente de Francis de Grand Prix. Voici Si j'avais su, et tellement content de vous savoir là.

0: Ça va sortir officiellement compter du mois d'octobre son troisième album en carrière qu'on attend avec impatience. Il y a de la pression sur les épaules. Francis avec « Si j'avais su ». C'est quand même différent de ses autres chansons avec une touche maintenant de pop qui lui va quand même à ravir ce tout nouveau style musical. Hier en après-midi, on a dévoilé en conférence de presse, bien sûr, les finalistes de la 41e édition des prix Gémeaux qui sera présentée à l'antenne de Radio-Canada à compter du mois de septembre prochain. Un gala qui récompense la télévision québécoise. Alors, on retrouve en tête de liste avec quand même 19 nominations. La série québécoise Empathie arrive aussi en deuxième place du podium, la série Avant le crash, qui a été présentée quand même cet automne avec 18 nominations. Dérive figure aussi en bonne figure avec 14 nominations, tout comme La nuit comme avant et Le bye-bye 2026 avec 10 nominations. Donc, ce sera présenté, comme je vous disais, à l'antenne de Radio-Canada. Eh bien, le dimanche 13 septembre, à compter de 20h, animé par le comédien Jason Roy Léveillé. Donc, voilà, bonne chance à tous les nominés pour la 41e édition du Gala des Prix Gémeaux. On s'informe au détour de ces quelques messages.
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7: Bon jeudi, ici Louis-Philippe Arnoirel. Le président des États-Unis, Donald Trump, a déclaré avoir signé un accord avec l'Iran hier. Selon des responsables américains, cette entente prévoit que l'Iran dilue ses stocks d'uranium hautement enrichi. En échange, les sanctions contre le pays seraient levées. Cela permettrait ainsi immédiatement à l'Iran de vendre librement son pétrole, ce qui constitue une concession majeure de la part de Washington. Le Pakistan affirme que l'accord prend effet immédiatement après sa signature par les deux parties, mais qu'une cérémonie officielle de signature aura tout de même lieu demain. Au Québec, une jeune cycliste est décédée hier en début d'après-midi suivant une collision avec un camion-remorque à Saint-Hyacinthe en Montérégie. Son décès a été constaté sur place. L'adolescente se déplaçait sur le boulevard La Framboise en direction nord. Selon les premières informations, le conducteur ne l'aurait pas aperçu alors qu'il effectuait un virage à partir de la rue Martineau dans la même direction. Il a été transporté au centre hospitalier pour un état de choc. Un reconstitutionniste doit analyser la scène afin de déterminer les causes et les circonstances de cette collision. En politique, le chef conservateur Éric Duhaime soutient avoir été blanchi par le directeur général des élections du Québec des accusations de malversement lancées par le Parti québécois. À la suite de l'élection complémentaire dans Arthabaska en 2025, le PQ affirmait que M. Duhaime avait largement sous-estimé ses dépenses électorales et ainsi contrevenu à la loi. Hier, M. Duhaime a assuré que tout était finalement conforme. Le DGEQ a fait savoir au PCQ que le rapport des dépenses était achevé et que la vérification était terminée. Et pour terminer, toujours au provincial, le fils de l'ex-premier ministre Jean Charest, Antoine Dionne Charest, a été investi comme candidat libéral dans la circonscription montréalaise de Verdun hier soir. Il s'agissait sans doute du secret le moins bien gardé en politique québécoise. Antoine Dionne Charest a affirmé à plusieurs reprises qu'il souhaitait être candidat pour la formation. C'est ce qui complète vos actualités Arsenal Média. Passez une bonne journée sur nos ondes.
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15: Troisième heure de votre réveil en ce jeudi matin. Ben oui, alors je vous accompagne également tout au long de l'avant-midi pour la première portion de Hit et Country ou à travail. Alors, t'es de bonne humeur, t'es en pleine forme. Alors, dans quelques minutes, je vais recevoir en studio Marc Fournier des éditions Gladius et qui va faire, bien sûr, parler du top 10 des jeux de société qui vont faire sensation été à 2026. C'est toi qui seras en mode vacances. Tu te dis, ah, qu'est-ce qu'on pourrait bien faire pour occuper les enfants ou à camping, au chalet ou encore dans la roulotte. Alors, on va jaser de tout ça dans environ 5 minutes, le temps de vous jaser de météo ici à Beauce. Alors, c'est de la pluie, même risque d'orage pour aujourd'hui avec un maximum de 15. On prévoit des averses pour ce soir et cette nuit avec 12. Demain également, des averses avec un maximum de 19. Samedi, ben non plus pas de changement. Ben voyons, de la pluie avec 18. Et pour dimanche, pour la journée officielle de la fête des Pères, quand même, on prévoit une belle journée dans l'air avec alternance soleil et nuages. Il y aura dans l'air pour dimanche. 60% de risque d'averse avec 20. 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Alors, ce matin, le mercure indique présentement 14. Voici une chanson qu'on va retrouver sur la trame sonore du film d'animation Histoire de jouets 5 qui sera présenté partout à travers le monde dès demain. Voici I Know It, I Know You avec la plus récente de Taylor Swift au 105.3.

0: C'est jeudi matin, tu commences à faire tes plans peut-être pour partir en mode vacances, peut-être la semaine prochaine ou encore au courant des prochaines semaines. C'est mon cas dans le mois prochain. Là, tu te dis, ben, qu'est-ce qu'on pourrait faire pour bien sûr occuper nos soirées, peut-être en camping ou encore à la maison, au Winnebago. Ben, j'ai avec moi, entre autres, le gars qui s'occupe des éditions Gladius, Marc Fournier, qui va nous parler un peu des jeux de société qui seront populaires été 2026 au Québec. Bon matin, Marc.
1: Hey, bon matin, Annie. Bon matin.
0: Bienvenue à Hit Country.
1: Ben, c'est un bonheur d'être ici avec toi. Une légende de la musique country. C'est un plaisir pour moi.
0: Calme-toi un peu, c'est ce matin. On va parler entre autres des jeux de société qui sont populaires été 2026, hein?
1: Oui.
0: À travers le Québec.
1: Oui.
0: Donc, on commence avec le fameux Track 10.
1: Oui. C'est un jeu qu'on a sorti il y a à peu près 6-7 mois, le jeu Track 10. C'est un beau petit jeu de cartes. Ça amène très bien partout, en voyage, en camping. On dit 8 ans et plus, mais à partir de 7 ans d'année, ça le fait très bien.
0: OK.
1: 2 à 6 joueurs. C'est le premier joueur ou la première équipe qui va réussir à faire une séquence de 1 à 10 avec ses cartes sur la table.
0: OK.
1: Comme ça, ça semble facile. Mais oui. Si je te joue une carte que je viens voler ton jeu, on se lève debout, on change de place.
0: Ah ouais?
1: Bref, il y a des cartes de stratégie comme ça que vous allez devoir jouer au bon moment.
0: Okay.
1: Excellent jeu. Si vous aimez les Uno de ce monde,
0: oui.
1: Kid Beau, vous allez adorer le jeu Track 10. Excellent choix à amener en vacances cet été.
0: Autre jeu également populaire, le trou de cul.
1: Ben oui, le jeu du trou de cul. On a, tu sais, ça fait des décennies qu'on joue, hein. Puis moi, ben, j'ai joué longtemps quand j'étais jeune. J'ai joué avec mes enfants en famille, mais on a toujours joué à 4 joueurs. Mais on peut jouer au trou de cul à 3, 4, 5 et 6 joueurs.
0: Ah oui!
1: Donc, excellent jeu. Juste un beau niveau, évidemment, beaucoup de chance là-dedans. Mais on a trouvé la bonne mécanique. On a adapté, on a trouvé une façon de compter les points. Si vous partez de trou de cul à président, vous allez faire plus de points.
0: Okay.
1: Dans l'édition de luxe, on a fait les petites chaises également. Donc, vous avez la chaise du président, du vice-président, de la secrétaire, du journalier et la toilette pour le joueur qui va distribuer, ramasser toutes les cartes. Évidemment, excellent choix. Vous l'avez en édition de luxe ou sinon un petit jeu encore très, très petit qui s'amène partout à seulement 12 $. On dit sur la boîte 10 ans, mais honnêtement, là, à partir de 8 ans, vous allez pouvoir jouer avec vos enfants sans problème à ce jeu-là de 3 à 6 joueurs.
0: Autre jeu également, le Doubleau.
1: Doubleau, si vous aimez les jeux de lettres et de mots,
0: okay.
1: Si vous aimez jouer au Scrabble, au Scrabble, c'est inventé par un gars de Québec, Nicolas Perron. C'est un jeu de mots super amusant. Moi, les jeux de mots, je suis pas bon. Honnêtement, j'invente plus souvent des mots que je trouve de vrais mots. Là. Surtout quand je fais mes entrevues, là, je vais arriver à la maison, mon conjoint là, va me dire, t'as dit tel mot, ça se dit pas. Ben, tu vois un peu le style, le genre.
0: Oui.
1: Fait que, mais avec Doubleau, je suis capable de faire des points. Donc, c'est accessible. C'est accessible à tout le monde. Vous avez un brasseur, on brasse, vous avez 10 duos de lettres, vous avez 120 secondes pour trouver des mots, l'écrire sur chacun sa fiche de pointage.
0: Ouais.
1: Mais les mordus, pour ceux qui aiment ça, plus de stratégie, il y a les cartes défi challenge. Donc, vous allez pouvoir augmenter le niveau de difficulté.
0: Okay.
1: Sinon, si vous êtes comme moi ou vous jouez avec des plus jeunes, ben, jouez sans ces cartes-là. Vous pouvez jouer de 1 à 6 joueurs, on dit 10 ans et plus à partir de 9 ans. Ça le fait, le jeu de Doubleau. Bravo à Nicolas Perron, Québécois, qui a inventé ça. C'est un jeu extraordinaire.
0: Autre jeu également, camping en folie.
1: Là, on va pour les plus petits.
0: Oui.
1: C'est l'été, c'est les vacances, vous allez
0: c'est
1: aller
0: ça.
1: À camping.
0: Ben
1: amenez
0: oui.
1: avec vous camping en folie, vous allez avoir pacane, noisette et pistache, qui sont les trois écureuils qui vont vous accompagner. Et là, vous avez trois jeux différents. Vous allez devoir faire des chocolats chauds, des biscuits, et chocolat chaud, biscuits, puis le pique-nique avec les fameuses noisettes. Mais c'est un jeu qui va développer des habiletés chez vos enfants ou vos petits-enfants. La gestion des émotions, la même mémoire, le calcul, toutes ces choses-là, l'apprentissage de couleurs. Tu sais, on dit 6 ans, mais à partir de 5 ans, ça le fait très bien. 2 à 4 joueurs. Puis le but ultime du jeu, c'est le premier qui se départit de tous ses guimauves qui va gagner la partie. Donc, chaque joueur a ses guimauves au début. Excellent choix en famille. Puis si on continue pour les plus petits en famille, à partir de, on dit 6 ans sur la boîte, toujours dans la collection Ludo et Ménage, fait avec des orthopédagogues, des spécialistes. Ça s'appelle Pandalène.
0: Oui.
1: Là, c'est des petits pandas. Ça a lieu dans un parc d'attractions. Là, vous allez avoir d'autres défis, les voitures tamponneuses, la grande roue. Puis c'est trois petits jeux encore différents qui vont développer des habiletés différentes chez vos petits. Mais ce sont des jeux extrêmement amusants. Puis chacun de ces jeux-là a plusieurs niveaux de difficulté. Fait que même les plus grands vont pouvoir avoir du plaisir, puis les plus petits, parce qu'on choisit notre niveau de difficulté selon d'où ce qu'on est rendu avec notre propre apprentissage. Donc, en famille, cet été, en camping, en voyage, c'est Camping en folie et Pandalène.
0: Mais également aussi, tu es avec moi ce matin parce que tu es un amoureux de la musique country, Marc?
1: Oui, ben oui, je suis un grand fan de musique country. Beaucoup québécoise aussi, beaucoup québécoise.
0: Ben, je parais comme toi.
1: Oui.
0: Mais là, on va entendre ton choix musical. Tu as choisi Jean-Guy Dominique ce matin.
1: Oui, monsieur.
0: Pourquoi avoir choisi Jean-Guy Dominique?
1: Ben, écoute, j'aime beaucoup les beats, les paroles. Puis honnêtement, il y a quelques tunes qui me rappellent mon enfance là-dedans.
0: Okay.
1: Fait que celle d'entre autres qu'on choisit, Bar Salon.
0: Oui, ben oui. Oh, Marc, ça veut tout dire, ce Bar Salon.
1: Ouais, ça rappelle des souvenirs. Des fois un peu moins bons, des fois plus amusants, plus joyeux. Mais j'adore cet artiste-là. Je trouve que c'est un renouveau. Tu sais, moi, les Irving Blair, puis les Louis Bérubé, puis les chanteurs acadiens, tout
0: oui,
1: ça.
0: Ben
1: j'adore
0: oui.
1: cette musique-là.
0: Donc, voici ton choix musical avec Jean-Guy Dominique et Bar Salon à Hit Country.

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0: deuxième portion en parlant de jeux de société qui vont faire sensation. Toi qui seras en mode vacances, et très, très, très bientôt avec Marc Fournier des éditions Gladius. On va parler maintenant de Twist 19.
1: Oui, Twist 19. Belle nouveauté, Danny, qui va sortir au cours des prochaines semaines.
0: OK.
1: Les trois prochains jeux, je vous parle, c'est des petits jeux qui s'apportent très bien, des jeux de cartes, un jeu de dés. Mais ils vont arriver sous peu. 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Et Twist 19, selon moi, c'est un beau classique en devenir.
0: OK.
1: Si vous aimez encore, là, je me répète, là, les jeux Uno, Skidbo, tout ça, Flip 7, vous allez adorer le jeu Twist 19. Chaque joueur reçoit 19 cartes. On en a 8 sur la table, le reste dans nos mains. Puis on doit se départir, être le premier de se départir de toutes ces cartes. Puis le but du jeu, ben, contrairement à la majorité des jeux, c'est de ne pas faire de points de points possible.
0: Okay.
1: Donc, vous devez toujours jouer plus bas que le joueur qui joue avant vous. Comme par exemple, toi, si tu mets 2 rois, moi, je pourrais jouer un 8. Le joueur d'après pourrait jouer 3-3 en autant que la valeur soit plus basse.
0: Okay.
1: Et là, vous avez des cartes spéciales qui vont arriver. La banane qui va nous faire passer le tour.
0: Okay.
1: L'ananas qui coupe le jeu puis on repart. Vous avez la salade de fruits qui fait ramasser toutes les cartes à un joueur que vous choisissez. Là, vous ne faites pas d'amis dans ce temps-là, vous le dites, parce que ça crée de l'émotion. Parce que là, on se rappelle que le but, c'est de pas faire de points. Donc, excellent jeu, Twist 19. Surveillez la sortie de ce jeu-là. On dit 8 ans et plus, mais à 7 ans, ça va aller. Puis selon vos petits-enfants ou vos enfants, peut-être même à partir de 6 ans en famille. Mais c'est un jeu que vous allez jouer entre adultes, que vous allez adorer également. C'est de 2 à 6 joueurs. Puis juste un beau niveau de un petit peu de stratégie.
0: Okay.
1: Beaucoup de hasard, mais un peu de stratégie. Donc, excellent choix. Twist 19.
0: Autre choix également, le Yum Mini.
1: Oui, ben le Yum, grand classique québécois.
0: Ben oui,
1: invention québécoise, plus de 60 ans d'existence. Ce qui est nouveau, c'est l'édition Yum Mini. Puis on va jouer avec des dés, avec des chiffres au lieu des points dessus.
0: Okay.
1: En partant. Donc, petit format, très accessible. Vous partez en camping, en avion, prenez l'avion à l'aéroport, en camping, en train. Excellent choix, le Yum Mini.
0: L'autre, Joker Rummy.
1: Joker Rummy, autre beau classique québécois.
0: Ben oui.
1: Ce qui est nouveau, c'est que c'est le Joke Rummy Duel qui a été conçu pour jouer à deux joueurs principalement.
0: Ah.
1: Parce que les autres éditions qu'on a sorties au cours des 40 dernières années, c'est tout le temps trois joueurs et plus.
0: Okay.
1: Là, vous êtes deux à la maison, vous voulez jouer un jeu de cartes, avoir du plaisir, le Joker Rummy Édition Duel, surveillez sa sortie, super le fun, c'est toutes de nouvelles cartes programme, puis on doit se battre les deux, c'est le premier qui va faire la carte programme qu'on dévoile.
0: Okay.
1: Donc, on la retourne sur la table, puis là, donc, quand vous allez discarter des cartes, faites attention, parce que là, vous observez votre joueur d'en face de vous, qu'est-ce qu'il va ramasser. Donnez pas un 7, puis après ça, le 8. Là, bref, un peu de stratégie, super le fun. Joker Rummy Duel avec tous les tests qu'on a fait. Excellent choix aussi.
0: Mais également, ce qui est intéressant à mentionner, c'est que ça prend pas de place dans les bagages. Hein?
1: C'est tout petit, c'est tous des jeux format PEG, des grosseurs de jeux de cartes, donc ça s'amène très bien, qui se détaille entre 12 et 20 $.
0: Autre jeu également, Pigeon et Dragon.
1: Pigeon et Dragon, là, on dit 7 ans et plus. C'est un mix de jeux de cartes. Vous avez chaque joueur, on va avoir des cartes, mais chaque joueur possède son royaume, qui est une petite planche qu'on a devant soi. Donc là, vous allez jouer des cartes dans votre royaume, dans le royaume des autres, soit pour leur faire faire des points ou vous en faire, parce que le règlement va changer à tous les tours de jeu.
0: C'est une
1: grande force de ce jeu-là. C'est un jeu qui est très apprécié lorsque les gens le découvrent, parce qu'il n'y a jamais une partie pareille.
0: Puis
1: le tour suivant, le règlement va changer. Fait que des fois, vous devez ramasser des cartes avec des pigeons, des fois avec des dragons. Vous devez faire des points. Le tour d'après, vous devez pas faire de points. Fait que vous allez donner vos points à vos adversaires, pour qu'eux fassent des points, parce que celui qui va remporter le pigeon d'or, par exemple, ça peut être celui qui fait le moins de points. Donc, un jeu rigolo, très amusant, à partir de 7 ans, de 3 à 5 joueurs, Pigeon et Dragon. Puis c'est l'auteur Louis Patalano qui nous a donné la belle collection des héros du monde dragon, les romans puis les jeux.
0: Oh, wow! Et également, on termine la chronique aujourd'hui avec, bien sûr, le classique des classiques, le TOC.
1: Oui, un jeu de TOC. Au Québec, on sait, le TOC, c'est comme le country, c'est comme la religion. C'est un grand classique. Fait que des fois, c'est juste penser, puis on a un petit jeu qui est juste 9 pouces par 9 pouces.
0: Avec des petits chevilles. C'est pas si grand que ça.
1: Exactement. Tu sais, la grosse planche de 20 pouces en camping ou dans un bagage, on oublie ça, là. Tandis qu'avec l'édition, puis il y en a plusieurs, demandez dans vos boutiques, librairies préférées, des formats voyages de jeux de TOC. C'est disponible un peu partout.
0: Wow! On a plein d'idées de cadeaux également à faire à nos enfants, nos petits-enfants, également pour la période d'estivale. Également, on peut emmener ça dans nos bagages. Nous qui partons bientôt en mode vacances.
1: Mm-hmm.
0: Alors, c'est présent.

0: En vente, certains jeux également en vente présentement. D'autres vont être en vente prochainement. Il faut faire la réservation à l'avance.
1: Oui, monsieur.
0: Mais également, on invite les gens à faire une visite sur le site Internet des éditions Gladius.
1: Toute l'info sur le site de Gladius, de tous les jeux dont on vient parler et beaucoup d'autres, beaucoup plus. Mais encouragez aussi vos petites boutiques, librairies localement. Oui. C'est important de soutenir notre économie locale.
0: Tout à fait. Hey, ce fut un bonheur de t'avoir reçu ce matin dans les studios de Hit Country, Marc Fournier.
1: Merci beaucoup, Danny. Bel été à toi.
0: Et à toi aussi, Pépas. On se dit à la prochaine.
1: Salut, bye-bye.
0: Salut.

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Quel duo assez incroyable qui remporte un important succès auprès de votre cœur. Triple trippeuse de bonne musique country, I Can't Love You Anymore avec Ella Langley et Morgan Wallen. Et ces deux compères sont toujours en pleine tournée américaine qui remporte un succès fou. Maintenant, on fait place à la relève country au Québec. Auteur, compositrice, interprète, voici Ariane Simard et Rêver trop.

0: savoir. Quelle belle chanson pour conclure cette autre super séquence dans votre réveil de ce jeudi matin avec cette jeune chanteuse qui a pour nom Ariane Simard avec Rêver trop. Je vous jase ce matin du jeune chanteur américain qui a vraiment la cote, Tucker Wetmore, qui est toujours en grande tournée avec son plus récent spectacle Brunette Tour, qui remporte un succès fou. Et là, ben des fois, il a quand même eu quelques jours de congé au courant de derniers jours dans sa tournée américaine. Alors, il a dit, ben moi, ça me tente de décrocher vraiment, de me changer les idées. Donc, il a fait appel à sa maman pour dire, « Hey, maman, embarque-tu dans ma Subaru Legacy. Puis on s'en va faire un road trip de 4 jours. On ne sait pas où est-ce qu'on s'en va. On fait nos bagages puis on s'en va triper ensemble. Donc, comment refuser cette belle offre en tant que maman? Donc, voilà, c'est ce qu'ils ont fait au courant des derniers jours. Un petit road trip mère-fils en parlant du jeune chanteur américain Tucker Wetmore. Quelle bonne idée qu'il a eue hein, de se ramener les deux pieds sur terre. On va s'informer, on va se jaser des détails de la météo parce que les nouvelles sont pas très, très réjouissantes pour le fameux week-end de la fête des Pères. On reste quand même positif. Oui, oui, oui, des fois, ça peut revirer de bord, sait-on jamais. Et je vous offre au détour Chabosé avec Born to Die.
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5: Bonjour, ici Benjamin Aubert. Voici vos actualités. Les premières missions du nouveau service de transport médical héliporté du Québec ont débuté lundi à partir de la base de l'aéroport international Jean-Lesage, située à Québec. Intégré au programme EVAC, le service vise à accélérer le transfert de patients nécessitant des soins spécialisés urgents. La base de Québec dessert notamment la Capitale-Nationale, la Chaudière-Appalaches et le Bas-Saint-Laurent. Offert 12 heures par jour, 7 jours sur 7, le service représente un investissement de 125 millions de dollars sur 5 ans et cible notamment les urgences en cardiologie, neurologie, traumatologie et pédiatrie. Le député sortant de Beauce-Nord, Luc Provençal, dit quitter la politique avec le sentiment du devoir accompli après 2 mandats. Il affirme que plus d'1 milliard de dollars ont été investis dans la circonscription depuis son élection en 2018, notamment en éducation, infrastructure, services de garde et développement économique. Parmi les projets qu'il souligne dans son bilan, notons l'ouverture du campus du cégep Beauce-Appalaches à Sainte-Marie, 2 nouvelles écoles primaires et le déploiement de l'Internet haute vitesse dans plusieurs municipalités. Les pompiers de Saint-Bernard sont intervenus hier matin pour un début d'incendie dans une porcherie de la route Blais. Le feu, localisé dans une chambre électrique, a été rapidement maîtrisé et les dommages sont jugés mineurs. Le bâtiment était vide au moment de l'événement et personne n'a été blessé. Les pompiers de Saint-Patrice et de Scott ont également été appelés en renfort lors de l'intervention. Et la ville de Lévis a officialisé son intention de déposer sa candidature pour accueillir la 64e finale des Jeux du Québec à l'hiver 2030. L'engagement découle d'une promesse électorale du maire Stephen Blainey. La municipalité soutient que l'événement pourrait générer des retombées économiques et sociales qui sont évaluées à environ 20 millions de dollars par Sport Québec. Elle amorce maintenant la préparation de son dossier et la mobilisation des partenaires du milieu sportif et communautaire. Voilà, c'est ce qui complète. 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
0: C'est des averses aujourd'hui à Sainte-Marie avec un maximum de 15. C'est toujours des averses au programme pour ce soir et cette nuit avec 12. Demain, pas de changement non plus. De la pluie avec 19. Et pour samedi non plus, pas de changement. De la pluie avec 15.
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0: ne manquez pas cet après-midi pour la deuxième portion de Hit Country au travail. Le top 3 anglophone est présenté par mon collègue Sylvain Caron. Alors, c'est un rendez-vous à ne pas manquer. Voici maintenant Mumford & Son avec Chris Stapleton avec leur grosse bombe de l'heure. Voici Here.
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Quelle chanson assez incroyable dans votre country club avec la formation américaine Mumford & Sons avec Chris Stapleton et Mumford & Sons. C'est eux qui vont conclure l'édition numéro 5 de l'Assaut à Montréal présenté au Parc Jean-Drapeau les 15 et 16 août prochain. Vous pouvez remarquer également pour l'édition numéro 5, habituellement on présentait des shows le vendredi et le samedi. Bien là, cette année, on change le tout. Là. On propose la programmation samedi et dimanche. Oh! Ah, ça change la donne pour certaines personnes. Donc, c'est eux qui vont conclure l'édition numéro 5. La performance est attendue sur la grande scène à compter de 21h30 le 16 août prochain. Les billets sont présentement en vente sur lassoamontréal.com pour participer 15 et 16 août prochain. Cet événement d'envergure dans la grande métropole qui attire les foules, c'est capoté pour l'assaut. T'es en plein cœur d'une super séquence. Voici une chanteuse qui nous prépare pour cet automne un quatrième album en carrière. Elle a de l'énergie là, assez capotée. Voici, je suis mêlé, mais c'est pas moi, là. Moi, non, je suis pas mêlé partout. C'est elle.

Ça a été lancé officiellement cette semaine. C'est chaud, chaud, chaud. C'est tellement bon, tellement prometteur. Une belle chanson remplie de soleil malgré la grisaille que l'on connaît présentement partout à travers la province. Le Blue Ridge Band qui vient de chanter Love You Is Easy. Et procurez-vous leur plus récent album Eye On You qui a été lancé à la fin septembre qui est présentement en vente sur toutes les bonnes plateformes. Un Ben rempli de talent au pied carré. Jack Murphy, voici maintenant les gars du Nord.

0: Et que ça passe vite, le temps déjà rendu à la conclusion de votre réveil de ce jeudi matin à Hit Country, avec bien sûr l'animation du Country Club. Mais c'est pas terminé pour moi côté animation. Ben non, je reprends le contrôle des ondes au détour de ces quelques messages pour donner le coup d'envoi à Hit Country. Au travail, restez bien branchés chez nous en ce jeudi.
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0: Alors, c'est maintenant parti pour un autre bel avant-midi au son de la meilleure musique country, malgré la grisaille que l'on connaît présentement à l'extérieur. Eh bien, moi, j'ai commandé de mettre un peu de soleil dans vos haut-parleurs en vous offrant que le meilleur de la musique. Alors, en ce jeudi 18 juin 2026 en plus, pour la prochaine heure, c'est une heure de musique sans pub, au courant de laquelle Owen Regling viendra faire son tour de chant, mes amis. Oui, oui, oui, avec Taillight Distant, mais on commence tout en douceur cette neuvième heure et cette heure en plus de musique sans pub. Days Like These, place à l'excellent Luke Combs. C'est parti!
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seront de retour au Québec après un passage ce printemps du côté de la vieille capitale. Ils seront de retour à Montréal à compter du 16 août prochain à l'édition numéro 5 de la SA. Alors, c'est Old Dominion qui viennent de chanter cette merveilleuse chanson pour It Country au travail. Voici Joshua.

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Elle répand du bonheur partout, partout où est-ce qu'elle passe, avec bien sûr sa couleur rose qui apporte de la joie de vivre à tous ses spectateurs, spectatrices, avec son beau spectacle Cloud Number 9. Alors c'est Megan Maroney qui a chanté I'm Not Pretty. Whiskey on You, voici Nate Smith.

Danny Côté au contrôle musical avec Gis Mongeon qui vient de chanter Une autre raison de boire. Et aujourd'hui, bien, ce 18 juin, bon anniversaire au chanteur de la formation québécoise, les Bounty Hunters, Sébastien Brault. Aussi, un bon anniversaire à un clown des Rodéos du Québec, Max Frigo. Aussi, bon anniversaire à Jean-Luc Réaume, auquel c'est leur anniversaire aujourd'hui. Voici maintenant Sam.

C'est en jour de congé, le temps de 4 jours pour sa grande tournée de Brunet et Toe qui remporte un important succès. Donc, il est parti en road trip avec sa maman à bord de sa Subaru pour se dire « Hey, on va triper ensemble, maman et fiston. » Ils ont vécu de très, très beaux moments ensemble au courant du dernier week-end pour Tuck Wetmore qui a chanté Brunet en hit de l'heure pour ta radio officielle de votre été. T'as choisi « Hit Country ». Voici Billy Cummington.

Alors, c'est lui qui va conclure la première soirée de la cinquième édition de l'Asso à Montréal, présenté au Parc Jean-Drapeau le 15 août prochain. Thomas Suette, qui a chanté avec Marshmello, Where We Go. Les billets sont présentement en vente pour l'Asso à Montréal sur lassomontréal.com. Foraine, voici maintenant Léa Jarry. Passe un bon jeudi.

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9: Bonjour, ici Benjamin Robert. Voici vos actualités. Les premières missions du nouveau service de transport médical héliporté du Québec ont débuté lundi à partir de la base de l'aéroport international Jean Lesage. Intégré au programme EVAC, le service vise à accélérer le transfert de patients nécessitant des soins spécialisés urgents. La base de Québec dessert notamment la capitale nationale, la Chaudière-Appalaches et le Bas-Saint-Laurent. Le député sortant de Beauce-Nord, Luc Provençal, dit quitter la politique avec le sentiment du devoir accompli après deux mandats. Il affirme que plus d'un milliard de dollars ont été investis dans la circonscription depuis son élection en 2018, notamment en éducation, infrastructure, services de garde et développement économique. Et les recherches se poursuivent aujourd'hui à Saint-Lambert-de-Lauzon pour retrouver le kayakiste porté disparu dans les eaux de la rivière Chaudière depuis mardi soir. Hier, des plongeurs ont notamment participé aux recherches sans arriver à localiser l'individu. Voilà, c'est ce qui complète. 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
16: 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Je te réserve dans un instant la bombe de l'heure tellement accrocheuse. Moi, ça me fait tellement triper à chaque fois que je voulais tourner à la radio. Don't Tell On Me avec Jason Aldean. Là, pour l'instant, Raise On Country pour It Country au travail. Place à la voix rauque qu'il a. Voici Chris Young. On est ensemble jusqu'à midi dans ce jeudi rempli

Eh bien, chez nous, on vous offre du country à volonté. T'as choisi la bonne fréquence en plus. C'est 24 heures sur 24. Hey, on peut pas demander mieux que ça. Alors, c'est Caro Laurando qui a chanté « Rouler ». C'était pour toi, toi qui es présentement sur la rue, les routes du Québec. On ne verra pas de bord. Non, non, non. Voici Tommy Boulanger.

L'ultime rendez-vous de musique country au Québec approche très, très, très bientôt. Oui, ça va se faire du 27 au 29 août prochain. On va se retrouver au Festival Country Lobinière à Saint-Agapy avec, entre autres, côté performance d'artistes. On pourra voir sur scène Raren Ziders, Jordan Davis, Parker McCollum, aussi une belle présence d'artistes québécois. Laurence Saint-Martin, Rick Duff, Sugar Crush, également Gab Forêt, Doug Saint-Louis. Les billets sont présentement en vente sur countrylobinière.com. Bye bye. Quelle belle chanson. Voici maintenant Lou Combs. 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

Elle est présentement en grande tournée de spectacle dans plusieurs festivals Country au Québec. En plus, elle fait présentement une tournée de promotion avec son chien qu'elle apporte avec elle dans sa tournée de promotion. Peut-être un passage avant que je parte en vacances de Andy Theriault dans les studios de Hit Country avec son chien. Sait-on jamais? Max McNair, voici World Change Me en 8 $.

0: pour une fois.
1: Jonathan Hood qui vient de conclure cette autre super séquence avec ça ira. Ben oui, ça ira bien malgré la grisaille que l'on connaît présentement sur toute la province. Tu te dis, hey, là, faut que ça revire de bord pour ce dimanche pour la fête des pets. T'avais prévu peut-être de faire un barbecue à l'extérieur pour mettre papa à l'honneur. Tu te dis, hey, là, faut changer nos plans. On reste patient, patiente. On envoie plein d'ondes positives à Danessa pour qu'elle vire son fusil d'épaule de bord côté température pour ce dimanche. En parlant justement de météo, on jette un coup d'œil à tout ça au détour. Carby Kent et Cole Wetzel.
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1: Météo. Des averses aujourd'hui, jeudi, avec un maximum de 15. Pas de changement non plus pour ce soir et cette nuit. Toujours des averses au programme avec 12. Demain non plus, pas de changement. On garde toujours le parapluie. Des averses avec 19 et de la pluie aussi pour samedi avec 15.
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En début de semaine, ils nous ont fait un très, très beau cadeau. Le band de Lévis, le Blue Ridge Band, nous proposant une toute nouvelle chanson, à savoir Beach Country. C'est tellement accrocheur. On retrouve la version originale anglophone sur leur plus récent album, Eye on You, qui a été lancé en septembre dernier. Donc, le Blue Ridge Band qui met en crime de chanter une autre histoire était en plein cœur d'une super séquence. Pour Me a Drink, ça tente-tu? Ouais, c'est ce que j'ai sur ma playlist dans un instant avec Post Malone. Mais pour l'instant, Born to Die, ça, c'est tellement accrocheur. Voici Chabazé. 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

Anthony Godette et qui a chanté Le Bon Vivant. Alors, salutations, vous autres qui êtes présentement en mode travail. Vous êtes présentement sur la route encore. Tu dis, hey, tu commences à compter les heures parce que tu vas partir en mode vacances dans quelques heures, ma gang de chanceux et chanceuses. Merci beaucoup d'être là.

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1: 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Coup d'œil à l'information, puis on commence de très, très belle façon la 11e heure, mes cowboys cowgirls préférés, avec le hit de Kane Brown, Woman, c'est ce que vous attendez, toi.
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4: Bonjour, ici Benjamin Robert. Voici vos actualités. Les premières missions du nouveau service de transport médical héliporté du Québec ont débuté lundi à partir de la base de l'aéroport international Jean Lesage. Intégré au programme EVAC, le service vise à accélérer le transfert de patients nécessitant des soins spécialisés urgents. La base de Québec dessert notamment la capitale nationale, la Chaudière-Appalaches et le Bas-Saint-Laurent. Le député sortant de Beauce-Nord, Luc Provençal, dit quitter la politique avec le sentiment du devoir accompli après deux mandats. Il affirme que plus d'un milliard de dollars ont été investis dans la circonscription depuis son élection en 2018, notamment en éducation, infrastructure, services de garde et développement économique. Et les recherches se poursuivent aujourd'hui à Saint-Lambert-de-Lauzon pour retrouver le kayakiste porté disparu dans les eaux de la rivière Chaudière depuis mardi soir. Hier, des plongeurs ont notamment participé aux recherches sans arriver à localiser l'individu. Voilà, c'est ce qui complète. Pour d'autres manchettes, consultez mabosse.com.
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Elle sera de passage demain soir à Saint-Patrice-de-Beau-Rivage et va célébrer le Québec. Eh bien, mardi prochain, voilà, le 23 juin, du côté de Compton, aussi un passage à Bethany, puis aussi un passage le 27 juin prochain à Bécomo. Alors, c'est Sandrine Hébert qui a chanté Garde-fou. Cette chanson, en passant, bien, se retrouve sur son plus récent album, deuxième en carrière, Déraciné, qui a été lancé en avril dernier. Favorite country song, Hardy, ça s'en vient, mais pour l'instant, Bloodline, voici Alex Warren et Jelly Roll. 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

C'est déjà 4 ans que ça a été lancé dans toutes les radios du Québec. Et moi, au départ, j'étais le premier à le faire jouer à la radio avec cette chanson-là. Colorado avec Francis de Grandpré. Puis Francis nous prépare en passant un 3e album dont la sortie est prévue bien pour le mois d'octobre prochain. Peut-être demain. Voici maintenant Gab Forêt.

0: va célébrer nous aussi la fête nationale du Québec. Et bien, ce mardi 23 juin avec du côté de Saint-Damas. Alors, à bientôt les fans de Philippe Tremblay qui a chanté Fond de bière. En parlant également de programmation spéciale de la fête du Québec. Et bien, ce mardi, à compter de 16h, on va devenir 100% musique country québécoise pour bien sûr rendre hommage à notre Québec qu'on aime pas mal. Alors, voilà pour cette programmation spéciale en vue de la fête nationale du Québec. On se jase détails de la météo et au détour à Can't love you anymore. Hello, l'anglais Morgan Wallen.
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0: Météo. Le mercure va atteindre aujourd'hui à 15 à Sainte-Marie avec de la pluie. Toujours des averses attendues pour ce soir et cette nuit avec 12. Demain, pas de changement. Toujours des averses au programme avec 19. Et pour samedi, toujours de la pluie avec cette fois-ci un maximum de 15.
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On entend la signature musicale des Cowboys Fringants dans cette chanson-là, tout à fait normale. Ben oui, c'est JF Posé qui vient de chanter à Hit Country au travail avec Puisqu'il faut. Et en plus, bien, cette semaine, JF nous a proposé une toute nouvelle chanson de la même lignée musicale que celle-ci, tellement accrocheuse. Claude Paquette chante maintenant Big Star.

0: Rockstar.
1: Ce sera présenté du 20 au 26 juillet prochain à Saint-Victor-en-Beauce, la 47e édition des festivités Western. Et le prochain band qui viendra faire son tour de show dans cette super séquence sera en performance, eh bien, le vendredi 24 juillet prochain à compter de minuit. Oh, vous êtes pas couchés, les Cowboys et Cowgirls, avec Bud Acton qui vont chanter dans le bois, mais pour l'instant, il va nous proposer, lui, la semaine prochaine, vendredi, pour être encore plus précis, un nouvel album qu'on attend avec impatience, The Fall, Cardi Johnson. 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

Ça fait déjà deux semaines que ça a été lancé sur toutes les bonnes plateformes, également aussi de façon physique en sachet dans le magazine Echo Vedette Country. Alors, c'est le premier album de Joël Vogue pour Me Trouver. On vient d'entendre le premier extrait. Libre et vivant pour Hit Country au travail. Elle nous chante maintenant Roméo. Voici Megan Lebel.

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1: Bonheur de lunch à vous tous et toutes. Un gros merci d'avoir trippé avec moi depuis 6 heures que je vous ai réveillé de belle façon prenant votre belle dose de country. Jeff Coutier va prendre la relève dans quelques minutes pour le lunch 100% Québec. La deuxième portion de Hit Country au travail tantôt entre 14h et 17h et commencer votre soirée du bon pied avec mon collègue Paul Chapman, la légende. Alors nous, on se retrouve bien demain matin à compter de 6 heures pour commencer le vendredi ensemble pour le Country Club. Salut!
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3: Bonjour, ici Benjamin Robert. Voici vos actualités. Les premières missions du nouveau service de transport médical héliporté du Québec ont débuté lundi à partir de la base de l'aéroport international Jean Lesage. Intégré au programme EVAC, le service vise à accélérer le transfert de patients nécessitant des soins spécialisés urgents. La base de Québec dessert notamment la capitale nationale, la Chaudière-Appalaches et le Bas-Saint-Laurent. Le député sortant de Beauce-Nord, Luc Provençal, dit quitter la politique avec le sentiment du devoir accompli après deux mandats. Il affirme que plus d'un milliard de dollars ont été investis dans la circonscription depuis son élection en 2018, notamment en éducation, infrastructures, services de garde et développement économique. Et les recherches se poursuivent aujourd'hui à Saint-Lambert-de-Lauzon pour retrouver le kayakiste porté disparu dans les eaux de la rivière Chaudière depuis mardi soir. Hier, des plongeurs ont notamment participé aux recherches sans arriver à localiser l'individu. Voilà, c'est ce qui complète. Pour d'autres manchettes, consultez mabosse.com.
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10: Salut, bon jeudi, un peu plus gris, hein, puis ce sera comme ça pour les prochains jours. Oublions pas qu'en fin de semaine, fête des pères. Ensuite, on aura la fête nationale, mais c'est surtout pour plusieurs la fin des classes. Hey, bonne nouvelle, hein, on se souvient de cette époque-là. Où l'été commençait, on sortait les vélos, puis on pouvait en profiter pleinement. Ça a beaucoup changé, par contre. C'est davantage les tablettes, les téléphones intelligents. Bref, on est à une autre époque. Mais une chose qui ne change pas, c'est la bonne musique. Jeff s'installe jusqu'à 13h pour t'accompagner pour le lunch 100% Québec. On aura Christelle Mongeau dans les prochaines minutes, la formation classe moyenne. Mais on débute. Voici Joémie, puisqu'il faut se lever pour le lunch 100% Québec sur ta radio Hit Country. Bon midi.

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2: On aura à venir au cours des prochaines minutes le buzz. Ça, c'est la nouveauté du jour qu'on vous propose pour le lunch 100% Québec. Sans oublier, en dernière partie d'émission, le top 3 où on redécouvre les chansons, les trois chansons les plus populaires du jour. C'est le lunch 100% Québec sur ta radio Hit Country.
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1: 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Libre et vivant, Joël Vogt. D'ailleurs, lui sera de passage dans plusieurs festivals. C'est un nouvel artiste à découvrir, je vous le dis. Il fait de la très, très bonne musique. C'était précédé de Casser la table avec les Sales Barbes. Eux aussi sont sur la route. En musique, P.O. Marchildon dans les prochaines. C'est parti.
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1: Oui, encore une fois, cette formation musicale fait partie des nouveaux classiques, je pourrais dire, dans la mesure où ils se retrouvent très régulièrement dans le top 3 du jour. Tiens, on va s'offrir Autour du feu avec Classe moyenne. Ça tombe bien parce que Autour du feu, c'est ce qu'on pourra faire lors de la fête nationale. C'est devenu une tradition incontournable au Québec. Au numéro 2, celle qui est remplie d'énergie, de gros bonheur et de beaucoup de plaisir, je parle de Sarah Dufour, qui incidemment va participer à de nombreux festivals avec la belle saison qui s'amène. On va s'offrir au numéro 2 de notre top 3, « Je suis mêlé » avec Sarah Dufour. Et au numéro 1, on va retrouver Zach Chico. Mais d'abord, numéro 3, voici la formation Classe moyenne pour le top 3 du Lunch 100% Québec.
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1: Numéro 3, on retrouvait la formation ou l'ensemble musical classe moyenne avec Autour du feu. Numéro 2, elle qui connaît tellement de succès, hein, puis au cours des 3-4 dernières années, ça a été vite pour elle. On a appris à découvrir, on a vu passer son nom et ça s'est mis à débouler très rapidement. D'ailleurs, Sarah Dufour a même donné un spectacle en Chine, alors que les gens là-bas ne comprennent à peu près rien en français, mais adorent sa musique, tout pareil comme nous. Elle était là au numéro 2 avec Chumelé. Notre numéro 1, c'est un artiste qui travaille beaucoup, beaucoup par les temps qui courent. Zach Chico et Good Times est au numéro 1. Il est accompagné de Benjamin pour nous offrir cette pièce musicale qui se retrouve numéro 1 au top 3 pour aujourd'hui, jeudi, pour le lunch 100% Québec sur Hit Country.
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1: 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Bon, mais pour nous accompagner en ce jeudi après-midi, je vous invite à rester bien branchés chez nous. Sylvain Caron sera là à compter de 14h pour vous accompagner en cette fin de journée du jeudi. Manquez pas le meilleur réveil demain à compter de 6h. Danny Côté sera là pour vous accompagner avec le Country Club. Moi, je te dis à demain midi, l'édition du vendredi, dernière de la semaine, pour le lunch 100% Québec. Je vous laisse avec Gab Forêt. Salut tout le monde. On se retrouve demain midi. Passez un bon jeudi. Salut!

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3: Bonjour, ici Benjamin Robert. Voici vos actualités. Les premières missions du nouveau service de transport médical héliporté du Québec ont débuté lundi à partir de la base de l'aéroport international Jean Lesage. Intégré au programme EVAC, le service vise à accélérer le transfert de patients nécessitant des soins spécialisés urgents. La base de Québec dessert notamment la capitale nationale, la Chaudière-Appalaches et le Bas-Saint-Laurent. Le député sortant de Beauce-Nord, Luc Provençal, dit quitter la politique avec le sentiment du devoir accompli après deux mandats. Il affirme que plus d'un milliard de dollars ont été investis dans la circonscription depuis son élection en 2018, notamment en éducation, infrastructure, services de garde et développement économique. Et les recherches se poursuivent aujourd'hui à Saint-Lambert-de-Lauzon pour retrouver le kayakiste porté disparu dans les eaux de la rivière Chaudière depuis mardi soir. Hier, des plongeurs ont notamment participé aux recherches sans arriver à localiser l'individu. Voilà, c'est ce qui complète. 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
7: Bonjour, ici Benjamin Aubert. Voici vos actualités. Le gouvernement du Québec accorde 1,6 million à l'école d'entrepreneurship de Beauce afin de soutenir la préparation de la relève entrepreneuriale et le transfert d'entreprise. Cette aide permettra notamment à l'EEB de poursuivre ses programmes de formation et de lancer de nouvelles cohortes destinées aux entrepreneurs qui préparent la relève de leur entreprise. Québec a aussi annoncé la mise en place de mesures de sensibilisation visant les dirigeants de 55 ans et plus afin de les encourager à planifier leur relève plus tôt. L'église de Saint-Sylvestre est fermée temporairement en raison d'un problème structurel jugé sérieux au niveau du clocher. Selon la paroisse Sainte-Mère de Jésus, une inspection a révélé une détérioration importante de la structure de support du clocher, ce qui pourrait représenter un risque pour la sécurité. Les messes seront désormais célébrées dans la sacristie jusqu'à nouvel ordre, tandis que les funérailles seront suspendues ou déplacées vers une autre église de l'unité pastorale. Voilà, c'est ce qui complète. 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
13: Même si ça se passe sous la pluie, on a le sourire avec la musique country que vous aimez. Et je suis là pour vous faire savourer le tout au cours de notre après-midi. C'est-tu bien dit, ça? Sylvain Caron, aux commandes de votre radio du 105.3 avec compétition sportive. Et c'est une grande première présentée dans la région. J'en dis pas plus long. Pour notre sujet des activités à surveiller. On y reviendra un peu plus tard tantôt. Et ce soir, bien sûr, que le Canada sera sous la loupe. Il y a bien du monde qui vont surveiller ce match de soccer à compter de 18h ce soir. Match très important pour le Canada, la Coupe du monde. Beaucoup d'actualités dans le monde de la musique country. Évidemment qu'on va revenir avec votre musique et notre promotion, nos promotions sur boutiquelecargo.com. Faut pas l'oublier avec la fête des papas qui se prépare. Et avec la musique de Lou Combs pour démarrer notre jeudi après-midi, avec la pluie qui devrait se poursuivre ce soir, cette nuit, demain. On aura les détails météo complets tantôt.

toute une histoire avec Norman Brathwaite qui a frôlé la mort. Hein? On retrouve d'ailleurs son histoire un peu partout à travers les différentes plateformes. Malheureusement, il y a une artiste qui a perdu la vie au cours des dernières heures du côté américain. On en reparle avec Nate Smith qui s'installe et Tyler Hubbard qui s'unissent pour cette chanson « After Midnight » pour ce jeudi sur la source du contenu avec Sylvain jusqu'à 17h.

Triste nouvelle pour l'actrice américaine Davy Chase, qui a figuré entre autres au générique des films The Ring, Lilo et Stitch. Donnie Darko, qui est décédé en cours de semaine, elle avait 35 ans. C'est son petit ami qui a confirmé la triste nouvelle à TMZ en cours de journée d'hier, précisant au site spécialisé que Chase est décédé des suites d'une méningite et d'une infection sanguine. Malheureusement, encore une fois, jeune actrice qui s'ajoute à la liste des décès depuis le début de l'année 2026. George Burge, collaboration de Luke Bryan. Ça s'en vient dans quelques instants. 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
1: Il y a du Frank Barnes à venir. Un petit regard sur la Coupe du Monde. Grosse journée pour le Canada. Gros match à venir. Plusieurs le qualifient comme match le plus important de l'histoire.
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0: La beauté du match de soccer très attendu entre le Canada et le Qatar est présentée à 18h. Donc, pour nous, on va pouvoir souper par la suite pour les amateurs de soccer à reprendre l'action avec la formation du Canada. Parlant d'action, il y en aura au cours des prochaines minutes puisque la Suisse affronte la Bosnie-Herzégovine et plus tard en soirée, 21h, le Mexique fait face à la République donc de Chine pour ce qui est de la poursuite de la Coupe du Monde. Assez enlevante pour les amateurs de soccer jusqu'à maintenant. Et détails de météo qu'on laisse place à Jill Rowe de l'autre côté.
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0: Météo. Pas besoin de vous dire que c'est sous la pluie pour les prochaines heures avec averse, risque d'orage. Tôt ce soir, on ajoute de 10 à 15 mm de pluie et un minimum à 12 degrés. Les averses vont se poursuivre demain pour terminer la semaine avec un maximum attendu à 19 degrés en Beauce, à Québec.
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est là pour parler de musique country puis parler d'actualité musicale de façon générale, alors qu'on va parler de Céline Dion tantôt et d'une nouvelle chanson à venir.

Mon petit doigt m'a dit qu'une nouvelle chanson va apparaître pour Céline Dion, qui est dans une belle lancée au niveau de la vente de ses billets pour ses spectacles prévus du côté de la France. Ben, on va surveiller la sortie d'une chanson. Bonjour, pardon, merci. Selon le quotidien Le Figaro, d'ailleurs, plusieurs médias québécois le reprennent, cette nouvelle. Donc, après avoir chanté les mots de Jean-Jacques Goldman avec Danson, séparé en avril, elle aurait cette fois fait équipe avec les auteurs-compositeurs Icare et Renaud Robillot. 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

Demain, c'est vendredi, bien sûr, avec une journée bien spéciale pour les sorties d'albums, pour les artistes québécois, puis aussi pour les artistes américains, canadiens. Quoique, c'est plutôt une journée demain, là, en tout cas, celle de vendredi, qui est dédiée à de nouvelles chansons. Et on va faire une tournée complète à des nouvelles chansons anglophones à surveiller. Entre-temps, Martin Jalbert s'occupe de la musique.

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3: Allons-y pour les sorties de nouvelles chansons à compter de demain sur les différentes plateformes, entre autres Connor Smith qui propose la chanson Match for Your Memory. Également Real In, un bon retour dans son cas. Ça fait longtemps qu'on n'a pas eu du nouveau matériel. Come on Cowboy, qui sera donc proposé demain également. Et puis on a Jan Mandzik qui va proposer la chanson World War III pour la journée de demain. Et donc on a une nouvelle chanson aussi pour Donna Hughes, The Grass and Greener. Donc toutes ces chansons-là sont disponibles vendredi. Et tantôt, parce que là on va s'informer dans quelques instants, mais je reviendrai avec un poêle. Bon, c'est le temps de l'année là, pour faire des feux à l'extérieur. Donc, petit appareil qui pourrait vous permettre d'avoir des feux sans fumer. Donc, ça va faire plaisir aux voisins. Et on se retrouve sur Red Country.
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6: Bonjour, ici Benjamin Aubert. Voici vos actualités. Le gouvernement du Québec accorde 1,6 million à l'école d'entrepreneurship de Beauce afin de soutenir la préparation de la relève entrepreneuriale et le transfert d'entreprise. Cette aide permettra notamment à l'EEB de poursuivre ses programmes de formation et de lancer de nouvelles cohortes destinées aux entrepreneurs qui préparent la relève de leur entreprise. Québec a aussi annoncé la mise en place de mesures de sensibilisation visant les dirigeants de 55 ans et plus afin de les encourager à planifier leur relève plus tôt. L'église de Saint-Sylvestre est fermée temporairement en raison d'un problème structurel jugé sérieux au niveau du clocher. Selon la paroisse Sainte-Mère de Jésus, une inspection a révélé une détérioration importante de la structure de support du clocher, ce qui pourrait représenter un risque pour la sécurité. Les messes seront désormais célébrées dans la sacristie jusqu'à nouvel ordre, tandis que les funérailles seront suspendues ou déplacées vers une autre église de l'unité pastorale. Voilà, c'est ce qui complète. 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
3: Sylvain Caron, content de vous accompagner encore une fois pour notre jeudi après-midi sur la source du country avec un top 3 anglophone qui va vous faire plaisir, assurément, avec les grands artistes qui marquent l'histoire de la musique. Jason Aldean est là dans quelques instants. Une collaboration entre Alex Warren et Jelly Roll, ça vous tente? Mais tiens, pourquoi pas commencer avec une autre grosse collaboration de Post Malone avec Morgan Wallen.
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La belle saison s'est installée et de temps en temps, lorsqu'il ne pleut pas, on profite de feux extérieurs avec nos différents foyers. Et là, il y a un foyer extérieur proposé, fabriqué au Québec, qui risque fort de vous intéresser. Puis ça, on va y revenir un petit peu plus tard tantôt parce que Laurent Saint-Martin est en réserve au cours des prochains instants. Et pour l'heure, on laisse la place à Martin Robert.

0: si vous êtes parfois comme moi, j'ai de la difficulté à faire partir mon feu et lorsqu'on fait un feu à l'extérieur et parfois, ben, on a de la difficulté avec la boucane. Et c'est là que entre en action un nouveau foyer conçu au Québec pour la compagnie Horos. Foyer quand même assez imposant, 450 livres à transporter. Donc, on le laisse à sa place lorsqu'on l'a installé. Tout ça fait en sorte que on a beaucoup moins de fumée grâce à une technologie qui est intégrée à l'intérieur du foyer, qui se détaille, il faut le mentionner quand même, entre 3 800 et 4 800 $. Mais selon les commentaires des voisins, semble-t-il que ça vaut la peine. Donc, c'est un peu ce que l'on propose pour ce produit, je vous le rappelle, fait entièrement au Québec.
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Rappelez-vous de l'assaut sur le Capitole le 6 janvier 2021 dernier. On est à préparer un film policier sur ce drame survenu aux États-Unis. On va en reparler un petit peu plus tard tantôt.

0: moment qui a marqué l'histoire des États-Unis, qui a marqué l'imaginaire avec l'assaut du Capitole américain le 6 janvier 2021. Rappelez-vous, pour la plupart, avec une bonne nouvelle, il y a un film qui sera fait sur l'événement en tant que tel. Sean Penn, bien connu comme acteur, va réaliser le film sur un policier pris dans l'assaut du Capitole. C'est ce que donc on va raconter à l'intérieur de ce film qui pourrait être incarné donc pour ce policier par Bradley Cooper, rien de moins. C'est ce qu'on rapporte selon Deadline. À suivre avec détails de météo à venir.
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3: Météo. Que d'eau, avec la pluie qui se poursuit. Risque d'orage tôt ce soir. 10 à 15 mm de pluie additionnelle. Minimum à 12 degrés. Et la pluie va se poursuivre demain avec un maximum à 19 degrés. Pour le moment, samedi, de la pluie et un maximum à 15.
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reposer en musique. Dans le cas de Jeff, il y a une nouvelle chanson qui sera à surveiller, qui est actuellement sur les différentes plateformes, emmêlée dans ses cheveux. Peut-être qu'on pourra vous offrir ça sur votre radio et de country au cours des prochaines semaines. Carole Rando s'installe par la suite. Activité et actualité chez nous, à surveiller. On fait ça ensemble.

0: Compétition d'envergure présentée chez nous au cours de la fin de semaine. C'est dans le cadre de la finale des Jeux du Québec à Saint-Georges en 2027. Il y a le club MSG Vélo de Montagne qui organise une compétition au cours de la fin de semaine avec la toute première compétition régionale de ce sport en Beauce-Sartigan. Donc, le premier départ se tiendra à 9h15 sur les pistes de MSG Vélo de Montagne au centre de ski de Saint-Georges avec comme invité d'honneur que vous pourrez rencontrer, d'ailleurs, Elliott Grondin.
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0: La fête des pères approche. D'ailleurs, j'aurai pour vous une émission spéciale ce dimanche sur les ondes de Hit Country. 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Le 16-17 se prépare. On s'y retrouve.
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7: Bonne fin de journée, ici Benjamin Aubert. Voici vos actualités. Le gouvernement du Québec accorde 1,6 million de dollars à l'école d'entrepreneurship de Beauce afin de soutenir la préparation de la relève entrepreneuriale et le transfert d'entreprise. Cette aide permettra notamment à l'EEB de poursuivre ses programmes de formation et de lancer de nouvelles cohortes destinées aux entrepreneurs qui préparent la relève de leur entreprise. Québec a aussi annoncé la mise en place de mesures de sensibilisation visant les dirigeants de 55 ans et plus afin de les encourager à planifier leur relève plus tôt. L'église de Saint-Sylvestre est fermée temporairement en raison d'un problème structurel jugé sérieux au niveau du clocher. Selon la paroisse Sainte-Mère de Jésus, une inspection a révélé une détérioration importante de la structure de support du clocher, ce qui pourrait représenter un risque pour la sécurité. Les messes seront désormais célébrées dans la sacristie jusqu'à nouvel ordre, tandis que les funérailles seront suspendues ou déplacées vers une autre église de l'unité pastorale. Les départs s'accumulent à la coalition Avenir Québec alors que les élections approchent à grands pas. Après le ministre Jean Boulet hier, c'est au tour de son collègue à la culture Mathieu Lacombe de quitter la politique à la fin de son mandat. Le principal intéressé en a fait l'annonce ce matin à Gatineau. Il a évoqué des raisons familiales pour justifier sa décision. Ancien journaliste, Mathieu Lacombe est député de la circonscription de Papineau en Outaouais depuis 2018. Il a été ministre de la Famille pendant le premier mandat de la coalition Avenir Québec avant de passer à la culture en 2022. Le député fédéral de Beauce, Jason Groslot, devient président du caucus québécois du Parti conservateur du Canada. Il succède ainsi à Bernard Généreux et aura pour mandat de coordonner le travail des députés conservateurs du Québec et de relayer les priorités régionales à Ottawa. Et enfin, les recherches se poursuivent aujourd'hui à Saint-Lambert-de-Lauzon pour retrouver le kayakiste porté disparu dans les eaux de la rivière Chaudière depuis mardi soir. Depuis hier, des plongeurs participent aux recherches, mais ils ne sont pas parvenus à localiser l'individu pour le moment. Voilà, c'est ce qui complète. 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

Ouais, c'est vrai que ça fait un petit bout qu'on n'a pas eu une émission spéciale de spectacle country sur la télévision américaine. Ben, on aura la chance dans une semaine exactement de pouvoir regarder les grands moments du CMA Fest. Et puis, on va rejaser tout ça. Luke Combs vient faire un tour en musique.

0: Ali Green, votre hockey, son micro de chanteur pour co-animer l'émission spéciale CMA Fest présentée sur la chaîne américaine ABC. C'est dans une semaine exactement, le 25 juin. Ce sera présenté à 20h et le lendemain, disponible sur Hulu avec de grands noms de la musique country qui vont s'y retrouver à l'intérieur de la présentation de cette émission. Billy Zimmerman, Blake Shelton, The Ben Perry, Brothers Osborne. Il y a aussi Corey Johnson, Dean Carter et bien d'autres. Donc, à suivre.
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c'est une de mes préférées de Blake Shelton qu'on vient de vous offrir avec God's Country et les Dilawar Shock qui vont prendre la relève. Et tout de suite après, ou presque, j'aurai pour vous les éphémérides de cette journée du 18 juin dans l'histoire de la musique country parce que vous êtes bien branchés sur la source du country au Québec. Votre radio est country avec Sylvain jusqu'à 17h.

0: fête, Blake Shelton, né en 1976. On peut mentionner aussi qu'à travers le temps, on a le film Rhinestone avec Dolly Parton et Sylvester Stallone qui était présenté en avant-première à Nashville. C'était en 1984. Et en vedette, on a aussi entendu sa musique. Tantôt, Luke Combs a atteint la première place du classement country avec sa version de la chanson Fast Car de Tracy Chapman qui a connu un immense succès en 2023.
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0: Météo. Les averses vont se poursuivre. Ce soir, cette nuit, risque d'orage. De toute façon, c'est un portrait qui est similaire dans bien les régions du Québec. Hein? Minimum à 12 degrés. Ce soir, cette nuit, les averses se poursuivent demain avec un maximum à 19 degrés et aussi de la pluie prévue pour samedi.
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Et il va lancer son nouvel album Banks of the Trinity au cours de la journée du 26 juin. Donc, c'est pas ce vendredi, vendredi suivant pour parmi les albums qui seront disponibles sur les différentes plateformes. Donc, ça tombe bien pour donner un avant-goût de ce matériel à découvrir à la fin du mois de juin. On va vous le faire entendre en musique au cours des prochains instants. Colin Johnson sur la source du country avec à venir David Pineau de l'autre côté. Et dans nos derniers moments, avant le retour à la maison. 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
1: On est prêt pour la dernière édition du retour à la maison avec mes collègues de travail. Pourquoi? Parce que demain, c'est moi-même qui s'en occupe. Sylvain Caron, je serai avec vous en après-midi et aussi pour lancer officiellement la fin de semaine. Ah, ça, c'est mon moment préféré, ça. Avec, dans quelques instants, Manon Bisson pour le secteur de l'Arc Mégantic, Paul Chapman pour la balance du réseau, pour la présentation du retour à la maison. N'oubliez pas que ce soir, amateurs de soccer, le match qui va débuter dans à peu près une heure, à 18 heures, pour ce qui est de la formation canadienne à la Coupe du Monde. On va suivre ça avec grand intérêt et y revenir demain pour notre dernière de la semaine. Ça avance bien. On lâche pas. 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Et votre retour à la maison, plus que parfait, ça mène au cours des prochains instants. Nous, on se retrouve à compter de 14 heures. Sylvain Caron vous dit bye-bye.
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12: Bonne fin de journée, ici Benjamin Aubert. Voici vos actualités. Le gouvernement du Québec accorde 1,6 million de dollars à l'école d'entrepreneurship de Beauce afin de soutenir la préparation de la relève entrepreneuriale et le transfert d'entreprise. Cette aide permettra notamment à l'EEB de poursuivre ses programmes de formation et de lancer de nouvelles cohortes destinées aux entrepreneurs qui préparent la relève de leur entreprise. Québec a aussi annoncé la mise en place de mesures de sensibilisation visant les dirigeants de 55 ans et plus afin de les encourager à planifier leur relève plus tôt. L'église de Saint-Sylvestre est fermée temporairement en raison d'un problème structurel jugé sérieux au niveau du clocher. Selon la paroisse Sainte-Mère de Jésus, une inspection a révélé une détérioration importante de la structure de support du clocher, ce qui pourrait représenter un risque pour la sécurité. Les messes seront désormais célébrées dans la sacristie jusqu'à nouvel ordre, tandis que les funérailles seront suspendues ou déplacées vers une autre église de l'unité pastorale. Les départs s'accumulent à la coalition Avenir Québec alors que les élections approchent à grands pas. Après le ministre Jean Boulet hier, c'est au tour de son collègue à la culture Mathieu Lacombe de quitter la politique à la fin de son mandat. Le principal intéressé en a fait l'annonce ce matin à Gatineau. Il a évoqué des raisons familiales pour justifier sa décision. Ancien journaliste, Mathieu Lacombe est député de la circonscription de Papineau en Outaouais depuis 2018. Il a été ministre de la Famille pendant le premier mandat de la coalition Avenir Québec avant de passer à la culture en 2022. Le député fédéral de Beauce, Jason Groleau, devient président du caucus québécois du Parti conservateur du Canada. Il succède ainsi à Bernard Généreux et aura pour mandat de coordonner le travail des députés conservateurs du Québec et de relayer les priorités régionales à Ottawa. Et enfin, les recherches se poursuivent aujourd'hui à Saint-Lambert-de-Lauzon pour retrouver le kayakiste porté disparu dans les eaux de la rivière Chaudière depuis mardi soir. Depuis hier, des plongeurs participent aux recherches, mais ils ne sont pas parvenus à localiser l'individu pour le moment. Voilà, c'est ce qui complète. 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
15: Je vous confirme, les amis, qu'on s'installe maintenant. Oui, on peut baisser un peu mon volume de micro. Parfait. Merci beaucoup. Toute l'équipe de la programmation musicale sont là et avec vous pour vous gâter musicalement parlant. Et quand on parle de vous gâter musicalement parlant, vous allez adorer ce qui s'en vient. Parce que Chabosi ouvre le bal. Morgan Whalen, Megan LaBelle, Jelly Roll. Puis là, j'arrête ça là parce que ça va être ça tout le temps.
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Amateurs de country, vous êtes bien gâtés, toujours sur Hit Country. Paul Chapman avec vous en cette journée aujourd'hui de jeudi, le 18 juin. À la une de l'actualité ce matin, j'ai appris ça au même titre que vous, peut-être dans le Journal de Montréal. Cliniquement mort dans l'ambulance, 2 semaines de coma, 42 jours à l'hôpital, je suis un alcoolique. Normand Brathwaite, il a frôlé la mort. À lire en page 2 et 3 Journal de Montréal, à matin.

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0: C'est ça la musique qu'on aime, Mitch Jean avec la toune, oui, devrais-je dire, du week-end. Le week-end s'en vient. On est quand même jeudi aujourd'hui. Faut quand même se rappeler qu'on a beaucoup de bonnes choses à vous proposer. Au retour de la pause, on va parler météo également. Et ce qui s'en vient, aïe aïe aïe, Owen Wrigley, Chris Templeton, Philippe Tremblay, 100% pure country. Je vais te parler de théâtre amateur tantôt.
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0: Météo. À la météo, des averses ce soir et vers minuit. 40% possibilité d'averses, de risque d'orage, oui, en plus. Avec quoi, 5 à 10 mm de pluie, 20, 30, 50 km dans les vents. Demain, 40% de pluie le matin.
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0: La musique qu'on aime, signée Owen Wrigley. Oh, Chris Templeton également. Philippe Tremblay, ça va tourner pour Chantal qui nous écoute en voiture. Prudence sur la route.

Merci, Philippe Tremblay. Est-ce que c'est un gars du Saguenay? La question est posée. J'ai pas la réponse, mais c'est très bon, ça. Hein? La Sainte Paix. Oh! Hein? Ça regarde bien. Ça inspire. OK. Megan Moreni, Dave Hamon. On a droit aussi à Ken Brown. On vous laisse tranquille en musique, là. Wild West et Laurence Saint-Martin. On vous revient tantôt. Et puis, profitez. Lève le volume. Tu sais, quand on dit lève le volume, là, je pense que Carole a bien compris le message. Elle est sur la route, direction la maison, boulot terminé. Et elle m'a demandé, beautiful thing, qu'est-ce que tu veux demander de plus que ça? Lever le volume un peu? Oui. Puis c'est pas fini. C'est 24 heures sur 24. Puis ça ne fait que commencer. Maestro.

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11: Bonne fin de journée, ici Benjamin Aubert. Voici vos actualités. Le gouvernement du Québec accorde 1,6 million de dollars à l'école d'entrepreneurship de Beauce afin de soutenir la préparation de la relève entrepreneuriale et le transfert d'entreprise. Cette aide permettra notamment à l'EEB de poursuivre ses programmes de formation et de lancer de nouvelles cohortes destinées aux entrepreneurs qui préparent la relève de leur entreprise. Québec a aussi annoncé la mise en place de mesures de sensibilisation visant les dirigeants de 55 ans et plus afin de les encourager à planifier leur relève plus tôt. L'église de Saint-Sylvestre est fermée temporairement en raison d'un problème structurel jugé sérieux au niveau du clocher. Selon la paroisse Sainte-Mère de Jésus, une inspection a révélé une détérioration importante de la structure de support du clocher, ce qui pourrait représenter un risque pour la sécurité. Les messes seront désormais célébrées dans la sacristie jusqu'à nouvel ordre, tandis que les funérailles seront suspendues ou déplacées vers une autre église de l'unité pastorale. Voilà, c'est ce qui complète. 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
18: Lucky Combs, ça fait partie du décompte du week-end. Il s'en vient avec B-B-B-By-You. Oh, Thomas Reed aussi, 18e heure qui s'installe. Je suis content d'être là avec vous, puis content de faire partie de l'aventure.
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0: Lépine. Scotty McCreery s'en vient. Il n'est pas tout seul. Il y a toute une belle gang avec lui. On aura droit aussi à Cole Swindell. Ça va tourner pour Chantal. William Cloutier et Zach Chico. On a ça aussi. Puis on va le garder avec nous, Zach Chico. Puis ils vont venir avec Justin Roy. C'est ça, la 18e heure. Pure country.
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0: Tennessee Dreams, Justin Roy, Justin Roy devrais-je dire, oui, avec Zach Chico. Il y a quelqu'un qui me parlait, mon Paul, on surveille le tout, soccer de la Coupe du Monde de la FIFA 2026, ça se met en branle, là, hein, puis c'est pas mal le temps, amateur de soccer, vous allez être gâtés. Amateur de baseball, ce soir, les Mets de New York contre Philadelphie à 18h40 et à 19h15, San Francisco contre Atlanta, ça c'est dans la Nationale.
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Il y a Jean-Luc qui m'appelle et me dit t'as parlé de la nationale au baseball, mais moi je suis plus sur Ligue américaine. OK. Qu'est-ce qu'il y a dans la Ligue américaine? Ben, c'était cet après-midi, là. Il y avait le match entre Toronto et Boston. J'ai pas le résultat, mais quand même. Minnesota était contre le Texas. Et là, ben, on est à vous proposer. Ah, Baltimore, Seattle aussi, c'était à 16h. Probablement terminé. Mais c'est de rappeler que les White Sox de Chicago à 19h étant les Angels de Los Angeles contre Atlantic 21h40. Et je voulais vous dire qu'on aime aussi la musique country. Oh, hein? Really Green, Sam Hunt, Claudie, vous allez être contente, ça va tourner tantôt pour toi. Marie-Pierre Gamache aussi. Et en

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1: Merci à vous d'être là, les amis. Je vous souhaite un bon week-end déjà d'avance, parce que vendredi, je ne suis pas là. Merci à la programmation musicale. Merci à vous d'être là aussi et faire vos demandes spéciales. www.hitcountry.com. Influencer le décompte, ça aussi, ça se fait. Bon week-end d'avance. 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
1: Bonne fin de journée, ici Benjamin Aubert, voici vos actualités. Le gouvernement du Québec accorde 1,6 million de dollars à l'école d'entrepreneurship de Beauce afin de soutenir la préparation de la relève entrepreneuriale et le transfert d'entreprise. Cette aide permettra notamment à l'EEB de poursuivre ses programmes de formation et de lancer de nouvelles cohortes destinées aux entrepreneurs qui préparent la relève de leur entreprise. Québec a aussi annoncé la mise en place de mesures de sensibilisation visant les dirigeants de 55 ans et plus afin de les encourager à planifier leur relève plus tôt. L'église de Saint-Sylvestre est fermée temporairement en raison d'un problème structurel jugé sérieux au niveau du clocher. Selon la paroisse Sainte-Mère de Jésus, une inspection a révélé une détérioration importante de la structure de support du clocher, ce qui pourrait représenter un risque pour la sécurité. Les messes seront désormais célébrées dans la sacristie jusqu'à nouvel ordre, tandis que les funérailles seront suspendues ou déplacées vers une autre église de l'unité pastorale. Voilà, c'est ce qui complète. Pour d'autres manchettes, consultez maboss.com.
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Jeudi soir, 18 juin 2026. C'est un plaisir de passer cette soirée en votre compagnie. Bien branché à votre radio en Beauce. Mon nom est Mathieu Guimond. Ce soir, on va jeter un petit coup d'œil à l'actualité. On vous fait faire des économies. Activités également à vous proposer à faire dans la région ce soir. On a plein de choses à vous proposer. Donc, vous restez bien branché à votre radio en Beauce. Je veux saluer toute l'équipe du garage Steve Noonan de Sainte-Marie qui sont là, bien branchés, fidèles au poste. Vous autres, de quel endroit vous nous écoutez en jeudi soir? Vous nous faites signe via nos réseaux sociaux, notre site web. Vous pouvez nous appeler, nous texter. On veut savoir ce qui se passe de bon pour vous en Beauce en jeudi.

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Salutations jeudi soir à ceux et celles qui se déplacent du côté du stade Julien Fauché à Sainte-Marie pour le match de ce soir prévu dans la Ligue de baseball senior A. Les Spartans qui reçoivent les Liners de Lévis. On vous souhaite une belle soirée à la balle. Ah, et ça, c'est une soirée d'été parfaite, ça. Une soirée au stade à regarder un bon match de baseball. Je veux saluer également toute l'équipe de la QV locale ce samedi. On va fêter le début de l'été là-bas avec l'ouverture de la terrasse à partir de 17h et à 20h30, les Cool Cats qui seront là pour faire le Ville Party à la QV locale à Saint-Énédine. Alors, on vous salue toute la gang. Ça fait partie des quelques activités qui sont à mettre à votre agenda en bourse.

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